0: Mais après, c'est clair. 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
1: oui, ça.
0: The 10 for 25 North Central Service.